ceci, une lettre qui disait, j'irai dans un monde où froid, sans savoir ce qui m'attendait. C'était la solitude, le manque du pays, tout le monde était différent, pas seulement la couleur de la peau, la manière de parler, le comportement aussi, et les lois. L'aventure au pays, c'est toute une autre histoire qu'on nous racontait, que c'est la clé de la réussite. On peut

on arrive, on n'a pas la même langue que au pays d'où on vient. Donc on doit vraiment s'intégrer, on doit suivre la loi, vivre comme les gens de là-bas. Si on veut vraiment se mélanger aux gens et réussir, il faut suivre leur loi, il faut vivre comme eux, il faut tout faire comme eux. Là, peut-être on a une chance de réussite.